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3: Bienvenue les amis dans l'Euro Hit, votre passeport musical pour écouter les meilleurs sons du continent. Je m'appelle Seb, je suis super content de vous retrouver comme tous les mercredis soirs et samedis soirs sur l'antenne de Radio Grand Lac. Au programme ce soir, nous vous amenons à la découverte des hits qui font vibrer l'Europe. Alors vous montez le son, vous vous installez, que vous soyez à Chambéry, Aix-les-Bains, nous vous souhaitons une belle soirée en notre compagnie. On part tout de suite direction l'Espagne, le Portugal et la Roumanie. Allez, c'est parti, bienvenue dans l'Euro Hit.
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1: Début de soirée bien sympa pour ambiancer Aix-les-Bains, Chambéry. N'hésitez pas non plus à rester en contact avec l'équipe de l'Euroheat via le Facebook Seb by Radio Grand Lac. On se fait un plaisir bien sûr de rester en contact avec vous, de répondre à vos messages et pourquoi pas passer vos messages à l'antenne. On continue tout de suite direction l'Italie, la Grèce et l'Espagne. C'est les prochains 3 tops d'un bloc dans l'Euroheat sur Radio Grand Lac.
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1: Des sons qui claquent, c'est ça Euro 8, tous les mercredis soirs et samedis soirs sur l'antenne de Radio Grand Lac. Et des sons qui claquent en mode flashback, c'est tout de suite et ça vous est présenté par Val.
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3: Le flashback d'Euro 8 du jour nous ramène en l'été 1983 à Londres, où trois voix féminines, une mélodie entêtante et ce refrain qui reste collé à la peau, Cruel Summer, c'est le tube qui a propulsé Bananarama sur la scène internationale. Classé dans le top 10 en France, en Angleterre et aux États-Unis, ce titre mêle pop new wave et spleen estival, un classique qui traverse les générations. Voici Bananarama, Cruel Summer sur Radio Grand Lac, le grand bain de la vie locale.

0: Bonjour, c'est Lise d'Aix-les-Bains. Je voulais vous dire, Euroheat, c'est top. Continuez comme ça, l'équipe. Je vous adore.
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3: Merci pour votre fidélité, bien sûr, à Radio Grand Lac. Vous êtes de plus en plus nombreux chaque semaine à nous retrouver, à nous écouter, et on vous en remercie. N'hésitez pas non plus à faire comme cette auditrice que l'on embrasse. Vous nous laissez votre message sur le Facebook Seb by Radio Grand Lac. On se fait bien sûr un plaisir de passer votre message à l'antenne. Tout de suite en préparation, trois nouveaux tops d'un bloc. On part direction la Roumanie, la Bulgarie et l'Italie. Bienvenue chez nous.
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0: Eurohit, on n'oublie pas les charts anglais qui ont marqué des générations. On s'écoute tout de suite deux top British dans l'Eurohit, Mark Morrison et Calvin Harris.
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0: Seb by Radio Grand Lac, Virginia, est en train de se préparer pour aller en soirée du côté du Carré Curial à Chambéry. Elle nous demande des musiques bulgares. Eh bien, écoute, pas de soucis, Virginia. On va enchaîner tout de suite direction donc la Bulgarie, mais également le Danemark et la Pologne. Belle soirée en notre compagnie et belle soirée également à vous, les auditeurs de Radio Grand Lac. Vous êtes branchés 92.1 également en DAB+. Bienvenue chez nous.
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2: Avant de continuer le deuxième flashback de la soirée, je tenais à saluer les commerçants, les taxis, également toutes les personnes qui travaillent ce soir, qui sont bien sûr branchés Radio Grand Lac. On leur souhaite bon courage dans leur travail et on vous embrasse. Allez, on continue tout de suite avec Val qui vous présente le deuxième flashback de la soirée dans l'Euro 8.
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4: Et dans le flashback Euro 8 du jour, retour sur un tube énorme de 2011, signé Pitbull et Marc Anthony, c'est Rain Over Me sur Radio Grand Lac.

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1: Bientôt une heure passée ensemble les amis avec le meilleur des sons européens. Avant de se quitter, si on se faisait un double David Guetta, bah c'est parti, c'est dans l'Euro 8 sur Radio Grand Lac.
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0: Déjà une heure les amis passés ensemble, on va fermer la boutique de l'Euroïde, mais la soirée sur Radio Grand Lac va continuer à monter en température. On espère que vous avez passé un agréable moment en notre compagnie. Euroïde, je vous rappelle, c'est votre rendez-vous pour ambiancer Chambéry Aix-les-Bains tous les mercredis soirs et samedis soirs. Parlez-en autour de vous, à vos voisins, à votre patron, à vos collègues de travail. Ici la devise, on monte le son, on se régale avec les sons de toute l'Europe. On vous souhaite donc une belle soirée en compagnie des programmes de Radio Grand Lac. La température va continuer à monter, je vous dis que ça. Moi de mon côté avec l'Euroïde, je vous embrasse et on se retrouve très bientôt. Allez, bise, c'était Seb au micro.
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